0: 心脏要够有力，所以呢，出发前还是要再一次的跟航空公司确认到底是你在第几行下飞哈。
1: Je vais tout laisser pour toi.

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